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1: non, oui,
0: 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Et n'a pas tout, c'est que elle est une douane. 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Elle a voulu voir ma tine, ma tine, ou ma vie, une douane. Aïe.